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Merci Seigneur. Merci Seigneur. Merci pour ta grâce bénie. Ce matin, roi des rois, nous voici devant toi Seigneur pour te demander la direction de notre journée. Merci. Merci car tu es grand, tu es puissant, tu es merveilleux. Et ce matin, Seigneur, nous voulons te rendre gloire, honneur que toi seul mérites. Merci, Seigneur. Merci pour ta grâce, merci pour ta bénédiction. Ce matin, Seigneur, tu nous as donné la force et le courage de se réveiller. Comment ne pas t'élorer, Seigneur? Roi de gloire, qui sommes-nous ce matin, Seigneur, pour être devant toi, pour te demander de prendre la direction de notre journée? Merci, Seigneur. Merci pour la nuit passée, Seigneur. Merci pour le réveil. Oui, Seigneur, le réveil n'est pas quelque chose d'ordinaire, voire même quelque chose de normal, comme beaucoup pourraient le penser, voire même le comprendre, que le réveil est une sorte de formalité. Mais nous le savons, Seigneur, que le réveil est quelque chose d'extraordinaire. Merci. Merci, Seigneur, ce matin pour nos auditeurs, auditrices qui se sont déjà réveillés, Seigneur, pour écouter ta prière. Merci pour eux. Merci de les visiter ce matin, Seigneur. Tu le connais, tu le vois. Tu connais leurs désirs, Seigneur. Merci de les visiter ce matin, Père Saint. Il y en a peut-être ce matin, Seigneur, qui attend quelque chose de ta part. Il y en a peut-être quelqu'un qui attend la guérison. Il y en a peut-être, Seigneur, qui sont découragés, sans espoir. Mais tu es celui, Seigneur, qui donne espoir et tu es le médecin par excellence. Merci pour eux ce matin, roi des gloires. Cher Seigneur, il y en a en ce moment qui vont aller au lit, Père Saint. D'autres, roi de gloire, qui sont en phase de réveil. Également, Père Saint, de l'autre côté de l'océan, il y en a qui vont aller se coucher en ce moment même, Père Saint. Roi de gloire, merci de les accompagner. Accompagner chaque personne, Seigneur, qui vont aller se coucher en ce moment même, nos frères qui sont de l'autre côté de l'océan, Seigneur, je te demande de les protéger, de les garder avec eux, Seigneur. Père Saint, et même ceux qui sont en phase de réveil, qui sont encore au lit ce matin, je te demande de les accompagner, Père Saint. Roi de gloire, nous te prions pour chaque auditeur, auditrice qui prendra la route après cette prière, ou voire même pendant cette prière, Père Saint. Merci de les accompagner sur la route, Père Saint. Tu connais les dangers de la route, roi de gloire. Des accidents, il y en a tous les jours, à chaque heure, à chaque minute et à chaque seconde. Mais Père Saint, nous avons confiance en toi. Et nous le savons, Seigneur, que ce matin, Père Saint, tu vas les conduire, tu vas les diriger, diriger chaque personne ce matin, Père Saint. Roi de gloire, il y en a qui travaillent sur la route, Père Saint, pendant toute la journée. Il y en a, Seigneur, qui vont le prendre en transport. Il y en a qui vont le prendre en voiture, à pied ou à vélo, Seigneur. Je te demande de le conduire encore, de les assister, Père Saint. Tu connais les dangers de la route, Père Saint. Les accidents, il y en a tous les jours, à chaque heure, chaque minute et à chaque seconde. Avec chaque personne, Seigneur, roi de gloire, nous te prions. Père Saint, nous levons ce matin le pasteur Jésus Patrick, qui devrait être là avec nous ce matin, Seigneur, mais non, nous n'avons pas eu le signe ce matin, mais tu connais. Tu le vois, tu sais là où il est, Seigneur. Merci d'aller les visiter ce matin. Merci d'être avec lui ce matin, Père Saint. Roi de gloire, merci pour le remplaçant, le pasteur Sénaméritus, qui le remplacera ce matin, Seigneur. Je te dis encore merci. Merci pour ta grâce. Merci pour ta bénédiction. Je te
demande, Seigneur, que toute parole qui sortira de sa bouche ce matin sera de parole bénie. Bénis-nous à travers lui. Bénis sa famille, son entourage. Avec lui, Seigneur, je te prie, Père Saint, au nom du Père et du Fils et du Saint-Esprit. Amen.

0: Mère bien-aimée, chers auditeurs, auditrices, chers frères et sœurs dans les seigneurs, que la paix et la grâce de Dieu vous soient données ce matin. Et c'est avec plaisir et avec joie de vous rejoindre ce matin pour demander à Dieu de prendre la direction de notre journée. Merci, merci à vous, vous qui êtes connectés, qui êtes branchés ce matin, pour demander à Dieu de prendre la direction de cette journée. Mes bien-aimés, encore une fois, que la paix et la grâce de Dieu vous soient données. Et comme je l'ai dit chaque matin, la prière matinale, c'est le repas du départ. C'est le petit déjeuner à ne pas manquer. Tous les jours, de 6h à 7h, vous êtes servis. Ici même, au micro de Radio Miroir d'Haïti, nous vous accompagnons pendant une heure, de 6h à 7h, pour demander à Dieu de prendre la direction de votre journée. Encore une fois, et je pense que je ne l'ai dit pas assez, de partager la prière matinale autour de vous. Partagez, continuez à partager la prière matinale. Et c'est une des raisons qui ferait que la radio arrive encore plus loin. Non seulement plus loin, mais aussi partager la prière matinale, c'est aller prier avec ceux qui n'ont pas pu le faire ce matin. Et des fois, vous ne le savez pas, mais cette prière peut faire quelque chose, peut faire du bien à quelqu'un ce matin. Que le Seigneur vous bénisse, que le Seigneur soit avec vous. Et encore une superbe journée dans le Seigneur. Et merci encore pour votre patience. Que le Seigneur vous bénisse. Sans plus tarder, nous passons à la prière matinale pour cette dernière journée de la semaine. Bonjour pasteur, pasteur Sénat, bonjour. Bienvenue sur Radio Miroir d'Haïti. Encore merci d'être là avec nous ce matin. Que le Seigneur te bénisse et que le Seigneur soit avec toi. Et encore une belle journée dans le Seigneur. Un bon week-end. Soyez bénis. Le micro est bien à toi ce matin. Soyez bénis.
1: Frère Daniel, bonjour. L'équipe de la prière matinale, bonjour. Auditeurs, auditrices de la radio Miroir d'Haïti, bonjour. Le plaisir est toujours pour moi d'être à l'antenne de la radio Miroir d'Haïti pour partager avec vous la prière matinale. Et je profite pour remercier encore Frère Daniel de m'avoir accordé l'antenne de la radio pour la prière de ce matin. Que Dieu, dans son amour infini, nous accorde par son esprit qui vivifie la force, courage et les paroles fluides, les paroles qui viennent directement de lui pour que ces moments puissent être richement bénis pour chacun de nous. Je lui demande, dans le nom de Jésus, de contrôler ce matin encore tous les mouvements de notre être, surtout dans son omniscience, dans son omniprésence, lui qui connaît toutes choses, lui qui peut être partout, là où il veut, là où il a choisi de nous placer et qu'il nous a donné cette possibilité par sa création d'avoir cette merveille qui nous permet d'être en France et de pouvoir parler avec l'humanité. C'est une grâce. Et puis nous bénissons le nom de Dieu pour cela. Ce matin, mes très chers frères et sœurs dans les seigneurs, auditeurs, auditrices de la Radio Mira d'Haïti, nous allons lire un verset dans 1 Pierre chapitre 3, le verset 8. Et nous pouvons ajouter un autre verset, mais nous allons faire en sorte que ce soit bref. Voilà ce qu'il dit. Soyez tous animés des mêmes pensées et des mêmes sentiments, pleins d'amour fraternel, de compassion, d'humilité. Et voilà que dans le verset 9, il dit: ne rendez point mal pour le mal ou injure pour injure, bénissez au contraire, car c'est à cela que vous avez été appelés afin d'éviter la bénédiction. Oui, mes frères et sœurs, l'apôtre Pierre nous encourage. Il encourage les chrétiens, je dis bien les chrétiens, à avoir tous les mêmes sentiments, les mêmes pensées qui étaient en Jésus-Christ. Oui, il nous demande de nous montrer bons envers les autres. Nous savons que ce n'est pas chose facile à faire, mais facile à dire. Parce que ouvrir la bouche pour dire les choses, c'est une chose, mais passer à la pratique, c'est une autre chose. Alors que nous qui sommes chrétiens, nous avons pour modèle Jésus-Christ même, et qui, par amour, a accepté de prendre la mort à notre place. Donc, il nous aime, et comme il est dit dans 1 Pierre 5, je crois que c'est verset 8, si je ne m'abuse pas. Dieu, 1 Pierre 5, 13 plutôt, je crois, qui dit: Dieu prouve son amour envers nous en ce que, lorsque nous étions encore des pécheurs, Christ est mort pour nous. Alors c'est ce Christ qui a accepté de prendre la mort et qui est la parole, bien évidemment. Et le Saint-Esprit a animé l'apôtre Pierre pour encourager les foyers, encourager les chrétiens à avoir les mêmes pensées, à avoir les mêmes sentiments. Mais bien-aimés, l'évangile, c'est ça. Mais est-ce que l'Église, dans son ensemble, répond vraiment à cet impératif, je veux dire? Parce que quand on est chrétien, on n'a pas des efforts à faire pour avoir les mêmes pensées que les autres. Et quand nous nous battons pour vraiment arriver à nous entendre, nous pouvons comprendre que ce n'est pas l'Esprit de Dieu qui nous anime. Parce que l'Esprit de Dieu vivifie. L'Esprit de Dieu unit. L'Esprit de Dieu transforme. L'Esprit de Dieu nous conseille toutes les choses bonnes. C'est ce qui est écrit dans Jean 14, je crois que le verset 26. Il dit que c'est l'Esprit des consolateurs qui a enseigné nous tout bon bagaille. Donc, chrétien, puisqu'il est animé par le Saint-Esprit, avoir les mêmes pensées, facile pour lui. Mais malheureusement, nous disons chrétien, tout ça qui est entré dans l'Église, mais ils ne sont pas tous malheureusement chrétiens. C'est pour cela que nous voyons la division, c'est pour cela que nous voyons les injures, c'est pour cela que nous voyons la méchanceté des hommes dans leur comportement, parce qu'ils cherchent à faire plaisir à eux-mêmes. L'égoïsme vraiment les habite totalement. Mais il est dit au verset 9, « Ne rendez point le mal pour le mal ou injure pour injure, bénissez au contraire, car c'est à cela que vous avez été appelés, afin d'hériter la bénédiction. » Hein? Je peux lire le verset 10, il dit, « Si quelqu'un en effet veut aimer la vie et voir ses jours heureux, qu'il préserve sa langue du mal et s'élève des paroles trompeuses. » C'est-à-dire, un chrétien pas capable à marcher trompé, ce n'est pas la marque de chrétien. Mais bien aimé, puisque nous avons le plus de temps à passer ensemble, nous vous conseillons à être chrétien et ne pas être un Judas. Tous ceux qui viennent à l'Église, c'est le but de vivre ensemble, d'avoir le même cœur, d'avoir les mêmes pensées en Jésus-Christ. Mais quand vous voyez les choses ne sont pas ainsi, dites-vous bien, je ne suis pas sur la bonne voie. Je ne suis pas sur la voie qui conduit à la vie éternelle. Ainsi, vous pouvez faire un vol de face, car la porte reste toujours grande ouverte dans ces moments de grâce que Dieu nous accorde encore en Jésus-Christ. Et une fois que nous acceptons la repentance, il est là pour nous accueillir. Comportons-nous en chrétiens, et c'est ainsi que nous allons prier ce matin, pour que Dieu puisse nous parler et de nous faire comprendre le sens même du mot chrétien. Nous allons prier ensemble et faites comme toujours la prière dans vos cœurs si les lieux où vous êtes vous les permet. Prions ensemble, mes bien-aimés, pendant que j'élève la voix pour la radio. Dieu d'amour, maître du ciel et de la terre, toi qui nous appelles par la voix de l'apôtre Pierre à avoir les mêmes pensées, l'apôtre Pierre l'a repris, mais dès l'Ancien Testament avec le peuple d'Israël que tu as choisi pour l'humanité, puisque les choix que tu avais fait, c'est de faire en sorte que Jésus-Christ puisse passer par leurs liens et pour arriver à sauver l'humanité, ce qui a été fait. Nous comprenons que grâce nous gagnons dans Jésus, permet-nous vraiment à avoir même pensée, même sentiment, même cœur, même âme. Et en dehors de Jésus-Christ qui mourit pour nous, nous ne pouvons que suivre les désirs de la chair. Nous ne sommes pas capables de vivre pour nous-mêmes dans le comportement. Nous ne sommes pas capables de parler pour nous parce que parole nous, il y a des paroles trompeuses. Nous ne sommes pas capables d'aller pour nous, oh Dieu, parce que n'a fait semblant nous praler alors que dans qui nous nous connaît c'est rebelle qui nous y est, puisque vit nous quand nous pas chrétiens les contrôler plutôt par l'adversaire. Oui, nous choisis faire la mauvaise chose en donnant à Satan la place qui est en nous. Mais malgré tout, pour manifester l'amour pour l'humanité, alléluia, vous voyez Jésus. Pour prendre cette mort cruelle à notre place. Seigneur matin, béni non non ou chaque auditeur auditrice qui a écouté Radio Mura d'Haïti. Nous connaissons Radio ou connaissons. Ou connaissons qualité ou connaissons défaut. C'est vous-même seulement qui est capable de mettre sous la voie de l'éternité. C'est vous-même seulement Radio qui est capable d'aider yo à comporter yo comme des vrais chrétiens. Puisque vous dites nous, nous ne sommes pas capables de faire rien sans vous. Nous comprenons cela. Et c'est la vérité, c'est parole. Yo. Seigneur éternel, c'est pour ça nous appuyer sur vous. C'est pour ça nous chercher au matin. Hein. C'est pour ça, oh Dieu, nous demander où. Pour ouvrir porte pour accueillir nous. C'est pour ça n'a mandé où oh Dieu viens en hâte à notre secours. Papa, nous voulons gagner même pensée étant chrétien. Nous voulons animer par le même esprit étant chrétien, puisque l'esprit a, c'est lui-même qui est capable de vivifier nous. C'est pas lui qui est capable de sanctifier, mener une vie qui conforme à la vie chrétienne. 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Pour que l'adversaire essaye, ou est-ce qu'il est capable de venir prendre Gabel. Papa, nous connaissons où voulez nous. Nous connaissons, oh Dieu, c'est pour nous que tu es mourir. Nous connaissons le sacrifice de la croix est grand à tes yeux, a un prix à tes yeux. Mais nous demandons où? Pour nous-mêmes, pour qui vous te voyez Jésus, que ce sacrifice puisse avoir vraiment de la valeur pour chacun de nous. Maintenant, nous remettons, cher Seigneur, Sayo, qui sous la route pour al travail, et Sayo qui gagne pour al travail, et Sayo qui encore au lit. 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Saint-Esprit, pour que l'œil soit sorti, il est capable de parole de bénédiction. 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Maintenant, nous remettons, cher Seigneur, la situation du monde entre tes mains. Puisque le monde n'est pas tous chrétiens. Mais nous qui chrétiens, on dit monde ça, monde de méchanceté ça, c'est pas notre monde. Non pas vivre pour lui. Alors que nous là-dedans, mais nous pas vivre pour lui, nous vivre pour nous-mêmes. 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Ces paroles qui bénissent. C'est pour ça, matin, oh Dieu, nous demandons-vous pour bénir, cher Seigneur, tout ça y est, ou bail la possibilité pour diriger un pays qui prend vraiment cette autorité pour le faire le contraire de ce que vous-même voulez pour l'humanité. Nous remettons les États-Unis entre tes mains. Nous remettons la Chine entre tes mains, les dirigeants. Nous remettons, oh Dieu, la Russie entre tes mains. Nous remettons, cher Seigneur, Israël entre tes mains. 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Comment est-ce que les États-Unis, avec ses adeptes, peut-être prendre des décisions pour vraiment occuper tel ou tel pays à l'idée de tirer profit. 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Comme ça, nous va penser bien. Comme ça, réaction nous y aura Dieu capable de ressembler des vrais chrétiens. Nous remettons chaque auditeur, chaque auditrice, cher Seigneur, dans mes mains, conduis-o de cette manière afin que pour chaque situation qui est compliquée pour eux, pour garder vers le ciel. 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Tout ça, vous quittez l'acte à prier du lundi pour arriver à moi-même aujourd'hui. 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Permettez que vous êtes capable vraiment de tomber dans de bonnes terres et produire des fruits dignes de l'évangile pour tout ça, yo. 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Week-end, cher Seigneur, qui débutait, qui est capable de continuer, fait grâce. Et toute l'autre émission qui suivent, au Dieu sur Radio Miroir d'Haïti, l'évangile compassion, les invités, papa, pour en discuter sur les situations du monde, qui est capable. Prends ces émissions, ou même, cher Seigneur, et fais que les paroles, capable de contrôler par vous-même les questions et toute réponse qu'a baille pour tout capable bien coordonner. 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Frère Daniel, merci. Auditeur, auditrice Radio Miroir d'Haïti, merci. C'était Pasteur Sénat. Je vous donne rendez-vous pour un nouveau numéro dans 15 jours. Bon début de week-end à chacun de vous. Et soyez bénis en Jésus. Merci pour votre écoute.
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3: Il s'est passé l'heure.

Alléluia, merci Seigneur. Merci à vous, vous qui êtes connectés, qui êtes branchés ce matin. Je vous salue tous qui étaient branchés ce matin pour la prière matinale. Merci à vous. Je vous donne rendez-vous déjà demain matin pour... rendez-vous lundi matin pour la prière matinale, mais je vous donne rendez-vous déjà ce soir pour Évangile et Compas Show. Et puis samedi, à partir de 14h, samedi débat. Donc voilà, je vous dis déjà bon week-end et salutations à tous et tous nos partenaires. Je vous salue. Que le Seigneur vous bénisse, que le Seigneur soit avec vous. À demain. Soyez bénis.

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Oui, mesdames et messieurs, bonsoir. Il fait très chaud, très chaud dans le studio de Radio Miroir d'Haïti. Je transpire déjà. Bonsoir, bonsoir, mesdames et messieurs, bonsoir. Eh bien, oui, nous sommes chez vous ce soir, dans vos salons. Eh bien, comment c'est moi chez vous? Eh bien, chita devant télévision. Hein. Et puis, monte volume. Radio Miroir d'Haïti, bras le fort, danser comme d'habitude. Et oui, mesdames et messieurs, vous êtes branchés, vous êtes connectés sur Radio Miroir d'Haïti. Namdou, bonsoir, Namdou, bienvenue. Et c'est avec un plaisir, avec joie, pour nous capables de rentrer la caillou. Jeudi, vendredi 29 mai, dernier vendredi du mois. Eh bien, nous sommes là, bien sûr, pour donner gloire à Dieu, honneur que lui seul mérite. Et nous saluons déjà tous nos amis qui sont déjà connectés, branchés, Radio Miroir d'Haïti, Namdou, bonsoir. Et je vois déjà Ben et Oxé déjà connecté parce que Gébaraï qui va passer là tout à l'heure. Soumets au compte qui s'est passé. Dans quelques minutes, eh bien, nous avons une nouvelle pour vous. Bonsoir Ben, bonsoir Oxé. Bonsoir frère Stanley. À Trône TV depuis la Guyane, bonsoir. Wesley Velver. Bonsoir. On va mettre nous qui passe en bas live là, ou même qui besoin d'envoyer mail bas nous. On va mettre en bas live là, passez là, regardez le bouet.

Mon TikTok, nous yo, bonsoir. Et oui, bien sûr, nous sommes en direct sur TikTok, en direct sur YouTube, Facebook, et bien sûr sur le www.rmit.fr. Mesdames et messieurs, vous êtes en direct partout. Vous êtes en direct sur Radio Humilité depuis la République Dominicaine. 95.7 depuis Haïti, 95.7 stéréo depuis Haïti. Oui, oui, oui, nous sommes bien sur 95.7 FM stéréo depuis la République Dominicaine, depuis Haïti, avec la Radio Humilité. Et oui, mesdames et messieurs, vous êtes en direct sur Radio Bogueur, Radio Jonas, depuis Jacmel. Mon Jacmel, bonsoir. Et bien sûr, vous êtes en direct sur Télé Spirale avec Jean-Dadi Siméon depuis Orlando. Bonsoir Doriska. Et bien sûr, on a salué le PDG Jean-Berry, bonsoir. By volume dans Villa pour nous oublier. Dipi bon émission, hein, Lila. Et bien sûr, sans oublier Radio Humilité avec Jean-Gadi Charles. Monsieur Charles, bonsoir.

0: Nola Geula. C'est parti, c'est parti. Vous êtes connectés, vous êtes branchés sur Radio Mural Haïti.
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0: Front TV, mais nous.
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0: la soeur Charles.
1: Fait toujours.
0: Louko Bel Louk. Le show de Paris. Évangélique Compachou, bonsoir.

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La bague aurait fait mal.

0: connecté sur Radio Mural Haïti. Trône TV, mais nous là, nous la gay. Et vous, mesdames et messieurs, vous écoutez.
1: Alors,

0: Norton Harmony, Norton Harmony.
1: Yon la mouke.
0: Depuis les États-Unis, Norton Harmony.
1: Qu'est-ce que le moussa dit complète?
0: Ah oui, il y a de l'harmonie, mesdames et messieurs.
1: Alors, sous même le moussa.
0: Balancez, balancez, balancez. Vous connectez sous Bibel Show. Même s'il fait chaud, eh bien, il va mettre plus chaud encore. Louko, ta place est réservée là. On t'attend, mon frère. Bouillon musical. On t'attend. En tout cas.
1: Allo, Jeff.
0: Jimmy Connexion. Gain image, gain son.
1: Allo, mamie chérie.
0: C'est vrai, nous pas passer même gens. En tout cas, faut une détermination, faut une passion pour qu'à clairer bien, pour qu'à sonner bien.
1: Et bien ça fait, ça fait.
0: Eh oui, de la passion. N'est-ce pas, Ben?

0: Radio Ten Sérieux. Bonsoir Ten. Bonsoir PDG Edmond. Edmond, c'est l'adieu. Bonsoir. Jagadi Charles. Aldi Yossa. N'est-ce pas PDG Chambéry? Dio Jacmel Lapsonné. En tous les cas, vous branchez sur 95.7 stéréo. Allez, puis à Port-au-Prince, mesdames et messieurs. Radio Humilité. Qui t'a posé là comme ça? 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Comment il a sonné là? N'a salue tout le monde Saint-Marc captain de nous là parce que nous connaissons radio Saint-Marc qui a relayé émission ça. Saint-Marc, bonsoir.
1: Et puis
0: qui te saluer notre confrère, notre frère Franck Lesage Dumas dans l'émission d'un papa. Nathan Amoni, mesdames et messieurs.

Joe B. Luxan. C'est grâce avec FGK, mesdames et messieurs, avec vous. C'est grâce. Et oui, c'est grâce l'IFM. C'est grâce à vous, Seigneur. Avec FGK, mesdames et messieurs.

0: Radio Radical. Edmond, c'est là, Dieu, bonsoir. Radio Ten. 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
0: Bonsoir, mesdames et messieurs, bonsoir. Et quel plaisir vraiment. De vous rejoindre ce soir, eh bien, vous êtes en direct, vous êtes connecté en direct sur Radio Miroir d'Haïti avec votre frère, votre bien-aimé, le frère Dany L. Oui, le show et qui fait toujours le show, c'est show ça, bah, l'autre show. 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
1: Et oui, bonsoir encore, mesdames et messieurs. Et donc, vous êtes connectés, vous êtes branchés sur Radio Mura d'Haïti. Nous saluons Vipromo Jonas de la Guyane. Nous saluons toutes et invités, tout le monde qui est connecté, soit sur TikTok, soit sur Facebook, YouTube, ou bien même sur le www.rmhaïti.fr et tous nos confrères qui sont en Haïti, en République dominicaine, les États-Unis, bien qu'ils nous suivent, bien sûr, qui a pris les émissions. 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d'atterrir, eh bien, ce qui sera justement ici même, à Radio Mura d'Haïti, en exclusivité pour la première fois et la première radio, je peux dire, ici à Paris, qui va vous faire vivre ce grand moment, eh bien, mesdames et messieurs, ce sera après. Justement, il faut rester là, justement. Donc, quelques informations très, très, très rapides. 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

0: Let's go. Allô, Tipol.
1: Ah oui, et y a un jeune garçon qui a frappé là à Paris.
0: Tipol, bonsoir. Bonsoir, frère Mono.
2: Depuis petit, toujours
0: mais l'évangile là.
2: C'est soit ou ça.
0: Ou bien on passe ça.
2: Ou bien on passe ça. Ok.
0: Mesdames et messieurs, mangez à cuite. Mangez à sous du feu. Les guettants dressés, mesdames et messieurs. Et les mêmes guettants séparés. Eh bien, c'est sur l'antenne Radio Miroir d'Haïti, vous pouvez attendre là. Dans un petit moment comme ça, mesdames et messieurs, vous pouvez attendre le projet K. Projet K. Mesdames et messieurs,
2: ici,
0: sous Konzak Projet K, sous Paroné, eh bien, Abdou, faut y approcher. Vous faites téléphone, non? Eh bien, mettez sur Radio Miroir d'Haïti, et vous pouvez consacrer le projet K.

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0: Bonjour, bonjour, mesdames et messieurs. Avec Frère Monou, l'évangile là. Look au bel look.
1: L'évangile.
0: Que chalet, mesdames et messieurs. À ce soir, là, m'obliger à prendre cool. Chalet à chaud.

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Bonsoir Mike. Ça c'est du son. 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

Meilleur pour la fin, mesdames et messieurs, avec le projet K qui arrive. Partagez, likez, s'il vous plaît. Sous t'attendez pour les parler de projet K. Ou pas de contendre. Avec un grain qui tombe là encore. Là. Et puis reste là, apparemment, d'elle tout de suite.

0: te dispose.
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1: 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disponible depuis aujourd'hui, hein, donc qui est sorti, donc Amour et Amitié, mesdames et messieurs, et alors, on n'a pas qu'il y ait suspense là, trop longtemps, donc il faut rester vraiment concentré, et puis tendez, et puis on va comprendre, mesdames et messieurs, avec nous, et bien sûr, pour la première fois, la musique, eh bien, de une de deux musiques, je peux dire, et juste avant la sortie de l'album qui est prévu cet été, mesdames et messieurs, cet été, l'album est prévu. 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

0: Et oui, mesdames et messieurs, c'est Benny Oxy avec le projet K. Amour ou amitié? Eh bien, Ben, lui, il a choisi l'amour. Dis-nous dans les commentaires, mesdames et messieurs, comment entendez la musique ça? Comment vous sent-il? Dis-nous comment vous aimez son ça? Dis-nous déjà, première impression, qui sort comprendre? Bienvenue, okay, mesdames et messieurs, avec amour et amitié. Amour ou amitié?
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0: Ah bien.
1: Préparez-nous, Miami. Miami, préparez-vous. En tout cas, mesdames et messieurs, vous êtes connectés, vous êtes branchés sur Radio Mura d'Haïti. Eh bien, encore une fois, c'était Bénéoxé avec cette... vraiment, c'est bon. Nous, les commentaires. Mais n'a pas un commentaire en privé d'abord. Et puis, n'a fait commentaire en public après. En tout cas, mesdames et messieurs, Moon Miami.
2: Quel est le choix que je dois faire? Pas de temps.
1: Préparez-nous en tout cas. Pour aller au Miami, nous pas de jambes, nous pas de jambes qu'on va faire comme ça.

0: Mesdames et messieurs, comme je vous ai dit, eh bien, ici le 10 octobre, nous avons affiché pour justement et vendredi prochain. Eh bien, Beno Oxé sera bien sûr, mesdames et messieurs, en plus grand, le plus grand événement de Miami. Anderson Camo. Avec bien sûr Apocalypse 2000. Et tu vois bien qu'est-ce qui va se passer le 10 octobre. En tout cas, donc voilà, mesdames et messieurs, et donc on met ton petit bail toujours parce que bah là bon, les bails là bon, on mettait toujours parce que à soi c'est exclusivité liée. Donc on va tendre jusqu'à la fin et on va tendre bien sûr Ben Oxé, mesdames et messieurs. Donc et nous t'as dit quoi, et samedi cap 10 octobre, 10 octobre, bon bagaille exceptionnel qui va le passer. 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Bah on est non, là il comme ça. Est-ce que Radio Miroir d'Haïti à présent ou bien le pas présent, baronné. Bon, en tout cas, monsieur Kamoura, dis-nous. En tout cas, le 10 octobre, cap venir, mesdames et messieurs, baray tête chargée et qui va arriver côté de Miami. Franchement, et liste là en pile, n'a pas été cité liste là pour vous. Mais, gon baray qui va passer dans Floride là, c'est baray tête chargée, et bien, encore. 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Donc, c'est pour ça que je dis, Moun Miami, préparez-nous, nous pourrons jamais connaître, et qui dit fait, et qui est capable de limer. Et sous stage, ça, moi, tout ça, Anderson Camo, et m'espérer au grand bagage, oui. Parce que deux messieurs, dames, ça, yo, ils sont capables de mettre 10 films, tout ça. En tout cas. Eh bien, sous scène, on va trouver plusieurs artistes. On va trouver, par exemple, Apocalypse 2000, passé de présentation. Donc, cap sous scène avec, bien sûr, Ben Oxé. New Generation, donc New Gen Napla. Abgen Fredo, mais Fredo Mon Désir. Abgen le groupe Présime. Abgen Wesley N. Determination. Gospel. Ben. Et bien sûr, Abgaye Oxé, Bene Oxé de Paris, bien sûr, qui sera présent, mesdames et messieurs, oui, sur la scène de Gospel, Florida Gospel Festival. Eh bien, Bene Oxé sera bien présent, mesdames et messieurs, je vous l'annonce, ici même dans le studio de Radio Miroir d'Haïti. Nous sommes heureux. Merci vraiment, et Anderson Camo, eh bien, qui t'a accepté, choix ça. Merci encore, Zamim. Merci pour Bene Oxé.
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0: Baron Gimoun Gidez, en tout cas. Lorsqu'on est évangélique compacho, lorsqu'on est Radio Miroir d'Haïti, vous comprenez. Là où vous voulez aller au festival, vous contactez. Sous pas de connaît, ma foi connaît. Eh bien, mesdames et messieurs, Abgué Soussène, Jean-René Charles. Abgué Dance by Mary Carmel.
2: Affaire de Friendzone.
0: Frère Mondo Aristide sera là. Et la trier, mesdames et messieurs.
2: On verra bien.
0: Donc, avec Ben Oxé, bien sûr, qui sera dès la partie. Voilà. Voilà, mesdames et messieurs. Donc, c'était Ben Oxé. Et encore une fois, avec amour ou amitié. Et encore une fois, et c'est vraiment avec plaisir et avec joie pour nous capables d'accueillir, mesdames et messieurs. 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Donc, c'est sur Radio Miroir d'Haïti que vous tendez musique ça pour la première fois. 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Donc, nous disons encore merci Ben, merci Oxé, parce que vous avez choisi Radio Miroir d'Haïti pour être capable de faire mon tendez musique ça et vous avez dit, ou pas faire musique ça sorti. Que c'est pas Radio Miroir d'Haïti qui passait en exclusivité. Et merci vraiment pour reconnaissant ça. Et ça fait vraiment plaisir. Et merci encore. Merci. Merci. Et n'a pas continué le travail. Et parce que ensemble, n'a pas capable de faire. Et nous, n'a pas capable d'arriver le plus loin possible. En tout cas, n'a pas tenu Ben Oxé à Miami. Donc, je ne sais pas si je fais partie de team. Je ne sais pas si je vais aller tout. Je ne sais pas. Parce que je n'ai envie d'aller, je n'ai rien à aller. Donc, je ne sais pas. Et nous voyons un message pour Maestro. Maestro est sûrement en bas live là, la tête de nous. Donc, Maestro, on va faire nous connaître. Est-ce que nous inviter? Est-ce que y a moyen pour Radio Miroir d'Haïti capable de faire moun et en France vive bel et beau événement ça qui va le passer aux États-Unis le 10 octobre 2026. C'est la quatrième édition, bien sûr, et de ce festival qui aura lieu, et bien sûr, de côté de la Floride, et donc, mesdames et messieurs. 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Il a des pirates qui j'en ai dit avant. En tout cas, n'a pas retourné et en attendant bien sûr Seven Marché Prêché, mesdames et messieurs, ici à Paris, avec vous, Dani L, sur l'émission Évangélique Compas Show, que vous connaissez chaque vendredi soir à partir de 20h. Et bien, nous là, pour nous faire danser, pour nous bailler. Bon Dieu, gloire, honneur, qu'il est même seul mérité. Et surtout, eh bien, de parler des artistes, nous, de parler tout ça qui a passé dans le secteur évangélique là. Et tout ça qui a passé tout bas, eh bien, nous-mêmes, nous venons là, nous lancer là. Bien haut. Mesdames et messieurs, avec vous, 7 marchés prochains.

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Et oui, ne pas oublier que Seven Marché Prêché était en Floride aussi dans un festival qui n'a pas un grand retour de performances Seven de côté de Miami. Encore, on a toujours dit ça. 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

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Quelques minutes pour cette émission. 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

Eh bien, mesdames et messieurs, c'est avec vous votre émission Évangélique Compassion avec Daniel. Elle est déjà, bien sûr, 22h26 parce que c'est la fin de cette émission. Nous te prenons-y. Mesdames, nous encore un grand bonsoir et un bon rendez-vous demain matin. Eh bien, demain après-midi et demain matin pour ça qu'à Haïti, pour ça qu'aux États-Unis, à partir de 8h pour nous aux États-Unis et à partir de 14h pour nous en France et tout le monde qui est en Europe. Eh bien, samedi débat, eh bien, nous avons gagné et nous invité et nous prenons parler de une ville très spéciale. Demain, c'est des Graissiers. Donc, demain, sous ce monde Graissier, connectons. Ok, sous ce monde Graissier, connectons. Nous allons parler de ça qui a passé dans Graissier, qui ça qui a passé dans Graissier. Donc, demain après-midi, à partir de 14h, avec samedi débat, avec votre frère, votre bien-aimé, le frère Dany. Et puis, après tout, nous, bien sûr, le lundi matin, à partir de 6h jusqu'à 7h sur Radio Mura d'Haïti, avec prière matinale, avec votre frère, votre bien-aimé. Et puis, le vendredi, eh bien, on est là, comme d'habitude, comme toujours, eh bien, nous là. Eh bien, Nabdou, bonsoir. Nabdou, encore, c'est ton plaisir pour nous être capable avec vous. Et nous saluons toutes les amis qui étaient connectés, qui étaient branchés. Frère Camo, bonjour. Nous saluons encore toutes les amis nettes. Estelina qui était branchée, tout le monde qui était branché. Nabdou, merci. Et Jonas, bon bagaille. Et nous saluons tout le monde qui était connecté. Nabdou, encore, bon week-end à vous. Et puis, bret de l'eau, parce qu'il fait très, très, très, très chaud.

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